0: Pacific 103, Solar Air, contact Montreal on 134.55. Good evening.
1: 3465, Arctic 103, Paul.
0: Ça fait 2, appelez-moi sur un 3302. Roger, descendez de niveau de vol. Vous m'avez dit 3101, c'est ça? Après tout le mal que vous êtes donné pour monter là. OK, Inuit 555, descendez de niveau de vol 310.
1: Inuit 555, en descente pour niveau de vol 310.

0: 555, appelez-moi sur 119, décimal 4.
1: Avez-vous 194, 555?
2: Je vous vois encore sur 3302.
1: Avez-vous 194,
2: 555? Roger.
1: Montreal Center, good evening. Virgin 47 Golf Hotel, flight level 400.
2: Virgin 47 Golf Hotel Heavy, Maya Sun Roger.

0: German Cargo 444, AVE, Mayan, roger.
1: Bonjour, France 358, Papa, niveau 400 sur Pantin.
0: La France 358, Papa, Lourdes, Sam de Mayan, roger, si vous voulez utiliser le CPDS, connectez-vous, Charlie, Zulu, uniforme, Lima.
1: Zulu, uniforme, Lima, désolé.

0: de vos notifications au CPDSC?
1: Non, parce que je ne vois toujours pas que vous êtes connecté.
0: Eh oui, on a une petite patch, je pense.
1: Ok, roger.

0: Le numéro 96, appelez-moi sur 1-1-8-9-7.
1: Ouais, alors, 96, on a fait le changement, je vous en doute,
0: Le numéro 96, Roger.

0: Alpha Lima Delta, fais-moi sur 1-3-3 décimal 2.
1: Et Alpha Lima Delta, ça fait transfert 1-3-3 décimal 2.

0: Les vents 140 à 15, visibilité 3-0, 800 pieds quelques, plafond 4000 pieds fragmentés, 10000 pieds fragmentés et 22000 pieds fragmentés. Température 1, point de rosée moins 2, altimètre 2970.
1: Ok, merci beaucoup, salut maintenant.

0: La France 358, papa, appelez le centre de Montréal maintenant sur 12787.
1: Vite pour France 358.
0: Appelez le centre de Montréal sur 12787.
1: 787 à France 358. Au revoir.

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1: ISAR 605, my ass and roger. Alpha Lima Delta, appelez-moi sur 134, décimal 8.
2: Alpha Lima Delta, avec vous sur 100% plus 100.

0: 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German Charlie Triple Four Heavy 11360 at Mount Temple.
1: German Charlie Triple Four, Roger. Salinard Nexus, appelez le centre d'Edmonton sur 1-3-2 décimal 6.
0: 1-3-2 décimal 6.

0: 5555.
1: 5555, Roger, descendez de votre vol 2, 9-0.
0: 5555, on descend pour votre vol 2, 9-0.
1: Roger, j'attendais de vous donner la minute, elle n'est pas sortie encore. Ah, en fait, elle vient de sortir sur le track copy. Roger, Kudouac, à minuit Zulu, vent 0-3-0 à 5, visibilité 1-5, 3100 pieds, quelques nuages, le plafond 5200 pieds couverts, température 1, point de rosée moins 2.